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1: Merci, Mélissa. Bonjour, mesdames. Bonjour, messieurs. Et bienvenue à l'émission Naturellement Country. C'est toujours un plaisir pour moi de reprendre le microphone le samedi à compter de midi et de le quitter le dimanche à 17h pour deux belles journées ensoleillées musicalement, soit du soleil à l'extérieur ou à l'intérieur musicalement. C'est toujours un immense plaisir. Cet après-midi, oui, je reçois quand même quelques personnes. À 14h, je vais recevoir M. Guy Dionne, qui va nous parler d'une soirée ce soir qui se passe au sous-sol de l'église Saint-Robert. À 14h30, 2h30, je vais recevoir Daniel Dan, qui va nous parler de sa soirée ce soir au Cercle culturel de l'Amitié. Alors, tenez-vous à l'écoute. Tenez-vous en stand-by, parce que je vais avoir des paires de billets à vous faire gagner. Voilà. Alors, pour ceux et celles qui désirent me joindre, via le téléphone, le numéro est composé de 418-724-9650. 418-724-9650. Il y a toujours la possibilité avec Facebook Messenger. Merci d'être là et je vous souhaite une bonne après-midi.
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1: On débute avec un artiste local, Martin Poitras, avec mon oncle Tijo. On le salue, mon oncle Tijo.

0: Alors pour aujourd'hui, pour ce samedi 9 mai, on prévoit quelques averses et ça devrait cesser dans le courant de l'après-midi. On prévoit également une alternance soleil-nuage, un vent de sud-ouest de 20 à 40 km/h. Maximum prévu pour aujourd'hui de 12 degrés. Ce soir et cette nuit, on prévoit un dégagement, un vent devenant du sud-est de 30 km avec des rafales allant jusqu'à 50 km/h. Le minimum prévu pour ce soir et cette nuit est de 7 degrés. Et présentement, dans Rimouski Métis, le mercure, oui, on a défoncé. Il fait maintenant, oui, 7 degrés Celsius dans Rimouski Métis.
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On écoutait Kellan Brown, c'était un Irlandais, hein? Alors il en fait une très belle interprétation de cette belle pièce. On poursuit avec Michel Canapé, celle que je cherchais, et par la suite, Jake Melançon nous présente Le Coin des Amours. Et cette pièce de Coin des Amours, oui, c'est une version des Bel Air. Alors il lui donne un beau petit son country, et pour ceux et celles qui suivent de très proche les soupers presque parfaits, on a pu voir Jake Melançon il y a quelques années comme finaliste dans le souper, oui, dans cette télésérie, le souper presque parfait. Alors, bonne écoute.

La prochaine pièce que nous allons entendre, elle va tourner tout spécialement pour Madame Marie Auger et elle et son conjoint, Monsieur Gaétan Forster, avant qu'ils nous quittent pour ce grand voyage, aimaient écouter cette belle chanson tous les deux. Alors, je vous la dédie personnellement, Madame Marie. Encore une fois, mes plus sincères condoléances. Et voici Gilles Saint-Pierre Plourde, surnommé, son nom d'artiste, c'est Oncle Bourdon. Voici, apprends-moi à aimer.

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C'est une bonne petite Acadienne. Et on les salue, hein, les Acadiens, les Acadiennes qui sont à l'écoute présentement. Salutations à JP et à Gigi.

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4: La prochaine pièce que nous allons entendre, c'est un medley des frères Delonti. Et puis, c'est une suggestion de Madame Cécile Pelletier de Valbrillet. Pardon, Cécile Pelletier de Valbriand. Et je profite de l'occasion, ma chère Cécile, pour te souhaiter bonne fête en retard. Il paraîtrait que c'était hier ou avant-hier. Bref, c'était le 7 mai, voilà. Et c'est de la part de tes deux sœurs. Eh bien oui, ma chère Cécile, Marianne et Jacqueline. Donc, bonne fête en retard, Cécile. Et voici ta suggestion.

La prochaine pièce que nous allons entendre, on aimerait profiter de l'occasion pour souhaiter à cette dame une bonne fête des mères. Et elle se nomme Dani Castonguay de Montjoly. Alors, ma chère Dani, bonne fête des mamans. Laisse-toi gâter. Et Richard de Montjoly t'offre cette prochaine pièce, Prière d'une mère. Et en passant, en tout début d'ouverture, j'ai oublié de le mentionner qu'aujourd'hui et demain, je vais prendre des vœux de bonne fête des mères pour ceux qui sont peut-être pas là demain, ou bref, peu importe. Je vais les mentionner, les souligner. Voilà. Donc, on s'en va écouter cette belle pièce interprétée par Julie Darèche, Prière d'une mère.

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1: Aujourd'hui, nous n'avons pas d'avis de décès à vous communiquer. Nous répétons. Aujourd'hui, nous n'avons pas d'avis de décès à vous communiquer.
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5: Bienvenue à la capsule souvenir pour vous, pour nos aînés. Paul Brunel, c'est la toute première fois que nous allons l'entendre. Mary King également. Jean Jamel aussi, également, oui. Et Gabi. Alors, ce sont toutes des pièces qu'on connaît, mais que on n'a pas eu l'occasion de les entendre. Donc, c'est la première fois qu'on va les entendre. Voici Paul Brunel, dis-je bien, oui. Paul Brunel avec Au bord de la rivière.

Avant de poursuivre avec la toute dernière, je viens de recevoir ce communiqué. C'est instantané avec mon ami Marc Després de Montjoly. Alors, Marc nous fait part qu'il y a présentement aux Galeries Montjoly, en face du Dolorama, un nouvel ensemble vocal. Et cet ensemble vocal, qui sont au moins une douzaine, d'après ce que j'ai pu compter, là. Alors, sont au moins une douzaine et c'est gratuit. Venez les voir, venez les encourager. Ils sont en face du Dolorama. Et le nom du groupe, c'est La Belle Gang. Donc, ben voilà. Merci, Marc, de m'avoir partagé cette information. Voilà. Le message est fait. On termine avec notre ami Georges Hamel. C'est la première fois que je vous présente cette pièce, comme je vous avais dit. Ça m'a été suggéré la semaine dernière par M. Camillien Lisotte de Montjoly. Et puis, je lui ai dit que ça tournerait cette semaine. Alors, voici Georges Hamel, Les Amants dans le ciel.

Alors, monsieur Lisotte, désolé, tout comme moi, vous vous êtes rendu compte que c'est pas là. C'est pas ça du tout, hein? Pas du tout. On appelle ça un code 18. Mais bref, le titre est bon dans le dossier, mais ce n'est pas la bonne trame musicale. Alors, il s'est produit quelque chose. Je vais tenter d'y remédier d'ici la fin de l'émission. Sinon, on aura l'occasion de l'entendre demain, en espérant que demain vous serez à l'écoute. Et je sais que présentement vous êtes à l'écoute, donc désolé encore une fois. Mais tiens, voici une pièce de Georges Hamel avec Grand-maman.

0: Et voilà ce qui complète pour aujourd'hui la capsule souvenir pour vous, pour nos aînés. Mais ce n'est pas terminé, nous sommes toujours ensemble jusqu'à 17h. Salutations à tous les aînés à l'écoute. Un petit clin d'œil particulier aux résidents de la résidence Seigneur Lepage du centre-ville. Et après la pause, M. Richard de Montjoly nous a suggéré, oui, une belle pièce country, souvenir américain, Johnny Horton. Bonne écoute.
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0: À l'édition des petites annonces, on a 4 pneus de marque Nokian, 4 saisons avec mag 20 pouces de couleur noire. Et c'est à l'état neuf, grandeur 245-50R20, grandeur 245-50R20. Bon pour 15 à 20 000 km, une aubaine offerte à 700 $. On compose le 418-775-7486, 418-775-7486. On a à vendre une causeuse de place. C'est très propre et c'est dans une maison non-fumeur. On compose le 418-750-8370, 418-750-8370. À vendre une réplique du voilier militaire HMS Téméraire de grandeur 3 pieds par 3 pieds environ. Un voilier de 4 mâts au coût de 200 $. On a aussi un cellier à vin avec une possibilité de 24 bouteilles. On vend ça 100 $. C'est en métal et on demande 100 $. On a aussi un fumoir Bradley électronique à chaud et à froid. C'est en bon état et on demande 200 $. 88-775-3640, 88-775-3640. Nous recherchons des vêtements des années 40, des années 50 pour hommes, pour femmes et de toute grandeur. On communique au 581-624-3007. Voilà ce qui complète l'édition des petites annonces pour aujourd'hui.
1: Merci, Liliane. On poursuit avec Cathy Maurice et l'Enfant d'eau. Au retour, on poursuivra avec l'agenda.

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1: Les Chevaliers Colomb, Conseil 90-31, vous invite à un brunch de la fête des mères, fête des pères, qui se tiendra le 17 mai prochain à la Salle des Chevaliers au 405 Chemin du Chénier à Saint-Narcisse. Le tout débutera dès 11h et c'est au coût de 20$ par personne, entre 6 et 12 ans, 15$ et gratuit pour les 6 ans et moins. Une invitation lancée à toute la population. Le Théâtre Méricien recrute des comédiens pour une production théâtrale, une pièce de Pierre Valcourt qui se déroule dans les années 50 à Saint-Angèle. À la recherche de comédiens, 6 personnages féminins, 5 masculins et on recrute toute personne volontaire pour le soutien technique, les décors, accessoires, doublures, souffleurs, comité de production et bien d'autres implications. On vous convie à une première séance d'information sous forme de café-rencontre à la bibliothèque de Saint-Angèle. Ça se passe jeudi 14 mai prochain à 19h. Vous pouvez contacter Gérald Pelletier, chef de production, au 418-750-5295, 418-750-5295. Sinon, vous présentez simplement le 14 mai prochain à 19h à la bibliothèque de Saint-Angèle de Mérissy. Le Club des 50 ans et plus de Montjoly fête les parents au club. C'est le moment de célébrer le 14 mai prochain à la salle André Boutin. On vous invite à savourer un bon repas en excellente compagnie au coût de 25$. Les cartes sont vendues par les administrateurs du club. Aucune carte sera vendue à l'entrée. La date limite pour l'achat de billets est fixée au 10 mai prochain. Au programme Repas Bingo et danse au son de la musique de Cathy Lévesque. Au plaisir de vous y voir. Pour information, 88-732-1474, 88-732-1474. Le Club des 50 ans de Saint-Moïse vous invite à une soirée dansante le 16 mai prochain à 19h30 à la salle communautaire de Saint-Moïse. En spectacle, Guylaine Harvey. Service de bar sur place, c'est une invitation à vous tous. Et le Club de 50 ans et plus de Saint-Moïse remercie sincèrement les participants des soirées. Il y aura relâche pour la période estivale. Surveillez l'ouverture du mini-golf très bientôt. Il nous fera plaisir de vous accueillir. Les Alcyons de Montjoly vous invitent à leur super soirée de bingo les 12, 19 et 26 mai prochains dès 19h au 1237 rue Thibault à Montjoly. 3 500$ en prix, bonanza à 500$ sans limite de boules, spécial double action 300$ sans limite de boules, spécial feuille étoile 300$ sans limite de boules, possibilité de 400$. Gros lot fixé à 1 200$, 16 sortes différentes de petits billets de 100$ à 500$ maximum à gagner. C'est une invitation à vous tous. Pour information, 88-775-2653, 88-775-2653. Le Club Fadoc de Longueuil vous invite à un déjeuner le dimanche 10 mai prochain pour la fête des mères à compter de 7h30. Une fleur sera offerte à toutes les mères présentes ainsi qu'un tirage pour nommer la mère de l'année. C'est une invitation à vous tous. Et notez que la dernière soirée aura lieu le 16 mai prochain à compter de 20h à la salle communautaire de Longueuil avec Gina à la musique. Cette soirée est organisée par le Club Fadoc de Longueuil qui vous souhaite un bel été aux membres et aux danseurs qui sont venus encourager nos soirée et nos déjeuners. On se donne rendez-vous à l'automne par la suite. Venez danser et vous amuser avec nous tous les samedis soirs à Don Rémy au 317 de la cathédrale à l'arrière du Presto Pizzeria, salle Romuald Saint-Pierre. Dès 19h30, danse en ligne et de couple, les danses canadiennes débuteront à 20h avec les musiciens. Louise Gagné, présidente, vous remercie et vous invite à participer en grand nombre. Et qu'encore, la Voix de la Liberté spirituelle vous invite à un office EC de la lumière et du son ayant pour thème qu'est-ce qu'une guérison spirituelle qui se tiendra le dimanche 7 juin de 11h à midi à la Maison de la Culture au 67 rue du Rocher, 3e niveau, à la salle Corinne Cartier de Rivière-du-Loup. L'entrée est libre, vous êtes cordialement les bienvenus. Pour information, 1-855-325-9955. Et voilà ce qui complète l'édition de l'agenda pour aujourd'hui.
2: Merci Liliane, et moi j'ai d'autres activités à vous mentionner. Ce soir, soirée de danse du Club des 50 plus de Saint-Fabien au pavillon des loisirs. Ça débute à 20h. Nous profiterons de l'occasion pour célébrer la fête des mères et l'entrée gratuite, oui, pour toutes les mamans. Venez vous amuser avec nous et pratiquer vos pas de danse de ligne. Plaisir assuré. Si vous désirez plus d'informations, vous pouvez toujours prendre contact avec Madame Denise Gagnon. Elle est secrétaire au 418-740-3358. 418-740-3358. Demain, on vous propose un brunch, le brunch de la fête des mères, oui. C'est à la salle Régis Saint-Laurent. C'est organisé par le Club 50+. 18$, il y aura 6 pailles, 5 volards, crêpes, œufs, jambon, pâte à la viande, fromage, raisin, jus, café et beaucoup plus encore. Alors, j'espère que vous serez présents. Hein? On vous invite tous. Et puis, voilà. Ah, c'est mon ami Langis, oui. Langis qui va faire venir, qui va faire cuire les petits cocos. Et puis, ici, c'est Diane qui a fait les 3-6 pailles. Donc, mes félicitations. Puis, je vous souhaite un bon appétit. Ça débute demain à 10h à la salle Régis Saint-Laurent de Saint-Anaclet. Brunch musical demain pour la fête des mères. Alors, c'est organisé par le Club des 50 ans et plus de Saint-Marcellin. Alors, ça sera animé par le duo Bertrand Fortin et Mario Brideau. Ça sera suivi d'une après-midi de danse tout en musique avec les frères Fortin, Olivan, Bruno et Donald et leur invité. Une belle occasion pour de faire de belles retrouvailles pour tous ceux qui font partie de la vie de la paroisse. Bienvenue aux mamans, grand-mamans et arrière-grand-mamans. C'est demain le 10 mai à 10h au centre communautaire au 335 route 234 à Saint-Marcellin. Le coût incluant l'après-midi musical, 20$, 6 à 12 ans, 10$, et de 0 à 5 ans, c'est gratuit. Et si vous pouvez pas être présent pour le brunch, mais que vous aimeriez participer dans l'après-midi à l'activité, le coût d'entrée est seulement de 5$. Il était important de réserver avant le 6 mai. Vous pouvez toujours vérifier s'il reste de la place en appelant, oui, Mme Lise Duchesne, en composant le 418-750-4157. 418-750-4157. Et vous pouvez même apporter votre consommation. Voilà, c'est tout pour l'instant. Il y a d'autres activités qui ont lieu dans les prochaines heures, dans les prochains jours. Je vous en parlerai un petit peu plus tard, tout au long de l'après-midi. On aimerait souhaiter bonne fête à Adam Roy. C'est de la part de Martin Lavoie et de tous ses amis. Alors, Adam, passe une belle journée. Laisse-toi gâter. Et voici pour toi, Louis Bérubé, parti pour la chasse.

la prochaine pièce que nous allons entendre. Alors, c'est une suggestion que j'ai reçue de Mathieu Lavoie, oui. Et puis, ça va tourner pour son père, Steve, et pour lui également. Mais moi, en plus de ça, je l'avais prévu pour la céduler pour quelqu'un. Donc, je vais l'offrir également, cette pièce, à Mathieu. Mathieu, qui est mécanicien au garage Martin Roy, sous la bannière .S. Hein. Donc, merci beaucoup, Martin, d'avoir... ajuster la pression de mes pneus quand je passais de voir. C'était très apprécié, un bel accueil. Donc, puis apparemment que, oui, comme tu me disais, tu m'écoutes régulièrement, c'est très apprécié. Donc, voici Bernard Mallet et le mécanicien.

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0: Mes deux invités que je vais recevoir dans quelques minutes, plus précisément à 14h, ils sont déjà arrivés. On est prêts. On vous revient là-dessus à 14h. Ne manquez pas cette belle entrevue qu'on va faire ensemble et l'invitation pour la soirée de ce soir.
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1: Il est présentement 13h59 et plusieurs poussières. Il va tomber 14h dans les prochaines secondes. Je désire souhaiter la bienvenue à tous ceux et celles qui viennent de se joindre à nous. Alors, bienvenue à l'émission Naturellement Country. Mon nom est Gilles Truchon et nous sommes ensemble en ce beau samedi après-midi jusqu'à 17h. Alors, si vous avez des suggestions, des vœux d'anniversaire, des salutations, bref, le numéro de téléphone à composer est le 418-724-9650. 418-724-9650. Il y a toujours la possibilité de me joindre via Facebook Messenger Gilles Truchon. Voilà. Alors, je vous ai parlé que j'allais recevoir en entrevue aujourd'hui M. Guy Dionne, mais il n'est pas seul. Il est accompagné de William Elias. Est-ce que j'ai bien prononcé ton nom, Elias?
2: Oui, c'est parfait.
1: Oui, tu peux peut-être rapprocher un petit peu le micro.
2: Oui, comme ça, ça va mieux.
1: Oui, on va mieux t'entendre. Parfait. Bonjour, Guy.
3: Bonjour.
1: Ça va bien?
3: Très bien.
1: Oui, très, très heureux de vous recevoir. C'est une toute première, mais tu es un ancien, un peu animateur de radio, toi, dans le passé.
3: Pas directement.
1: Pas directement,
3: mais disons que j'ai trempé beaucoup d'années avec Radio Gaspésie à Gaspé.
1: D'accord. Parfait. Puis là, ce soir, vous avez organisé une activité de financement, et c'est le grand soir, pas le grand jour, mais le grand soir.
3: C'est le grand soir.
1: Oui, parle-nous-en un petit peu, s'il te plaît.
3: Ben, je peux vous laisser, mon directeur de communication, vous en parler.
1: Ben oui, il faut le faire travailler un peu.
3: Il faut le faire travailler.
1: Oui. OK, alors, William, tu as une fonction, t'es syndic.
2: Ouais.
1: Puis en plus, tu t'occupes des communications au sein du groupe, c'est bien
2: oui,
1: ça?
2: Oui, exactement. Là, fait que c'est un peu... j'ai travaillé beaucoup avec Guy puis avec d'autres chevaliers, mais
1: oui.
2: Nous autres, c'était de partager le fait qu'on faisait une soirée où, ce soir pour la fête des mères,
1: d'accord.
2: Principalement, qui,
1: oui.
2: qui est ce dimanche. Puis c'est ça, on a un bon groupe de musique. Il va y avoir de la danse en ligne, puis mm-hmm. du country. Puis,
1: oui. Il y a le duo country.
2: Exact.
1: Et les deux artistes sont...
3: Sont monsieur et des Charrets.
1: Et des Charrets, oui.
3: Et Nathalie Sauvé.
1: Nathalie Sauvé. Oui. Ah, celle-là, je la connais un petit peu. Moi, je connais Aidé quand même depuis quelques
3: mais
1: années.
3: Mais je dois vous mentionner aussi
1: oui.
3: que, tu sais que mon partenaire a échappé un petit peu. C'est la fête des pères aussi.
1: OK.
3: On fête ouais. les mamans et les pères.
1: Papa! Les mamans et les papas. Ben oui, pourquoi pas, hein?
2: Oui, voilà. D'ailleurs, il va y avoir des prix qu'on
1: oui.
2: va offrir justement aux pères de la soirée et aux mères de la soirée. Donc, il va y avoir des prix à gagner pour ça, des prix de présence.
1: D'accord.
2: En plus d'un jeu de moitié-moitié, puis il va y avoir un jeu de danse aussi, puis ça va être très bien animé, puis le monde va avoir du fun.
1: Ah, ça va être du plaisir garanti, j'en doute pas. Et dites-moi, parce qu'on parle un petit peu du conseil Seigneur Lepage, pour les gens qui ne savent pas trop comment ça fonctionne. D'abord, je tiens à vous mentionner, je sais pas, toi tu le savais, Guy, mais je ne sais pas si William le savait, je suis un membre fondateur
2: oui.
1: du conseil 13-423.
2: Ah oui, j'ai vu la photo.
1: Ah oui?
2: Ah oui.
1: Il y a déjà quand même quelques années
3: voilà.
1: que le club est fondé, 20 ans, je pense.
3: Non, ça fait 15 ans cette année.
1: 15 ans,
3: oui.
1: Ah, c'est en 2005, quelque chose du genre.
3: Quelque chose de même, oui.
1: Oui, effectivement. Oui.
3: Ah, moi, ça fait 5 ans que je fais partie du conseil 13-423.
1: D'accord.
3: De Rimouski, parce que j'étais au conseil 41-15 de Gaspé.
1: On les salue, les gens de Gaspé,
3: exactement,
1: en passant.
3: On les salue
1: oui.
3: quand même.
1: Oui, et, oui. Et tous les frères chevaliers. Tiens, on va les relancer pour qu'ils viennent ce soir avec leur conjointe, leur conjoint, peu importe. Hein, ça serait une belle invitation.
3: Tout le monde de la ville est invité
1: oui.
3: à venir à ce party. C'est un party country.
1: Oui.
3: Toutes les personnes qui ont des articles country, des bas, des chapeaux de cowboy, des médailles,
1: des chemises à carreaux.
3: Des chemises à carreaux sont toutes invitées à notre soirée. Puis de se présenter à 7h30 à la porte numéro 6 de l'église Saint-Robert.
1: OK, d'accord, parfait.
3: C'est bien important.
1: Porte numéro 6, c'est à l'arrière de l'église.
3: Exactement, du côté ouest.
1: Du côté ouest.
3: Oui.
1: Donc, c'est bien. Puis là, vous êtes arrivé avec pas les mains vides. Vous avez des laissés-passer pour ce soir.
3: Exactement.
1: Deux paires de laissés-passer.
3: Exactement.
1: Hey, c'est formidable. Ça, j'apprécie beaucoup.
3: Puis...
1: Oui.
3: On va faire un tirage tantôt, mais
1: oui.
3: j'invite la population à remarquer
1: oui.
3: des petits détails qu'on va vous dire un petit peu plus tard
1: oui.
3: pour faire participer le monde au tirage.
1: Au tirage.
3: On en discute
1: oui.
3: avec toi tantôt.
1: D'accord.
3: Puis ça va être ça qui va être le...
1: Bon, c'est bien. Donc, on va prendre une petite pause.
3: Un petit
1: on
3: pause.
1: Va aller écouter Cora de Stéphane. Voulez-vous danser, hein, madame? Pourquoi pas?
3: Pourquoi pas?
1: Oui, tu ne voulais pas rajouter d'autres choses, William?
2: Non, non, non. J'avais hâte d'entendre la chanson.
1: OK, mais je garde Eddie pour tout à l'heure.
2: Oui.
1: D'accord, on s'en va écouter cette belle pièce.

0: Alors, nous sommes de retour, et oui, c'était Chorale de Stéphane qu'on écoutait avec Voulez-vous danser, madame. Donc, on serait peut-être dû pour faire tirer nos deux paires de laissez-passer. Qu'est-ce que t'en penses?
1: Oui, on est dû.
0: Mais je dois mentionner, voici la question. Il faudra me mentionner quel est le nom du club, du conseil qu'on a nommé tantôt. Alors, il y a des chiffres. Si vous les avez pas, les chiffres, mais vous avez le nom du conseil, ça va faire quand même. Hein? Faut vous faire travailler un petit peu. Le numéro à composer, ou pire, si vous me mentionnez un artiste qui sera là ce soir, on a nommé les prénoms. Donnez-moi une réponse à quelque part là, qui a trait à cette belle soirée. Le numéro à composer est le 418-724-9650. 418-724-9650. Et puis, il y aura une paire de laissez-passer pour quelqu'un qui sera membre de la station. Et l'autre paire pour monsieur ou madame tout le monde qui me donnera une réponse quelconque. Donc, on s'en va écouter notre ami Eddie Charret. Et je m'en vais au téléphone. Et le titre de cette pièce de mon ami Eddie, c'est « Ensemble ».

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5: Félicitations à nos deux personnes gagnantes qui se méritent un laissez-passer pour se rendre ce soir au spectacle au sous-sol de l'église de Saint-Robert. Un spectacle organisé par mes confrères Chevalier 13 et 423, Conseil Seigneur Lepage. Félicitations à Mme Normande Samuel de Rimouski ainsi qu'à Mme Ginette Fournier de Rimouski également. Voilà. Donc, merci beaucoup de votre générosité. Un petit mot de la fin, peut-être, une dernière invitation?
6: Oui, une dernière invitation, c'est de... Toute la population est invitée à venir au party de la fête des mères, la fête des pères.
5: Okay.
6: Puis de se présenter à la porte numéro 6 de l'église Saint-Robert.
7: Oui, du côté du parking.
5: Du côté ouest. Voilà.
6: Exactement.
5: Parfait. C'est face à, si on peut dire, la cour d'école qui tombe.
6: Exactement. Puis si le monde qui vient... qui peuvent se mettre n'importe quoi. Country, un chapeau, des bracelets, n'importe quoi.
5: À l'allure country.
6: Exactement.
5: Et voilà. Hey, merci beaucoup de votre passage. Merci. Ça m'a fait un plaisir de vous accueillir. J'espère que ça ne sera pas la dernière fois.
6: On vous remercie.
5: On est là pour vous aider, hein, les organismes. Fait que s'il y a quelque chose, n'hésitez pas. Revenez nous voir ou appelez-nous pour on parlera de votre activité avec un immense plaisir.
6: Merci beaucoup.
5: William, Elias.
7: Oui.
5: Syndic et qui fait partie du comité des communications.
7: Oui.
5: C'est bien ça. Et M. Guy Dionne, trésorier.
6: Exactement.
5: Je vous souhaite une excellente soirée et du plaisir garanti avec Aidé et Nathalie.
7: Exactement. Merci à vous aussi et à tous vos auditeurs.
5: Merci, c'est bien gentil.
6: Merci.
5: On s'en va rejoindre Guylaine Tanguay et son medley.

Ce beau medley de Guylaine Tanguay, hein, ça tourne à tout spécialement. C'est une suggestion que j'ai reçue de Marie-Thérèse Proulx. Et Marie-Thérèse voulait l'offrir à ses quatre sœurs. Donc, ben voilà, j'ai pas les prénoms de ses sœurs, mais elles vont se reconnaître. Donc, passez une belle journée, chère maman. Hein, vous êtes tous des mamans, donc aujourd'hui et demain, c'est la fête des mères. On en profite, on la souligne pendant toute la fin de semaine. On s'en va rejoindre Pat Comeau. Quand le téléphone sonne, ben, il faut que j'aille répondre. On salue M. Gideon et M. William.

0: Oh, non, non, donc c'est pas le bon communiqué. Donc, je me reprends. On vous invite à une soirée de danse prévue au Centre communautaire de Saint-Eugène de la Brière, samedi le 16 mai. Ça débute à 20h. C'est dans une salle nouvellement aménagée. Et puis, c'est mon ami Louisette Desrosiers qui sera là en spectacle. Donc, on vous souhaite une excellente soirée. Et ça a lieu samedi le 16 mai à 8h. À Saint-Eugène de l'Adrière, au centre communautaire. Voilà. La prochaine pièce de M. Albert Babin. Alors, elle va tourner pour souligner le 75e anniversaire. Aujourd'hui, 9 mai, de M. Carole Parent. Il adore cette chanson et s'est inscrit dans le courriel que lorsqu'elle tourne, alors on pense souvent à toi, mon Carole, et on t'aime bien gros. Passe une belle journée, laisse-toi gâter. Donc, c'est la chanson d'Albert Babin, Dans mon chac. Et comme je mentionnais, oui, à chaque fois qu'on l'entend à la radio, on pense à toi. C'est de la part de Guy et Guylaine, oui, de Les Hauteurs, Guy Thériault. Voilà, on s'en va l'écouter, Dans mon chac.
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0: Il est présentement 14h31 et je vous ai mentionné qu'en début d'émission que j'allais recevoir Daniel Dan. Il est là au bout du fil. Salut mon ami Daniel Dan, ça va bien?
1: Salut mon Gilles, ça va super bien. Même chose pour toi, j'imagine?
0: Oui, oui, je te remercie. Et bienvenue à l'émission Naturellement Country. Alors ce soir, c'est le grand soir, c'est le jour J comme on dit là.
1: Ben oui. Ben le jour S pour samedi soir.
0: Oui.
1: ben oui, c'est ça. Je suis dans la cour là, de l'amitié. J'étais dehors,
0: oui,
1: au soleil quand on commençait à se parler. Là, on écoutait la radio pas en même temps. Le beau soleil, puis on se faisait griller en attendant.
0: Ah, ben c'est bien. Vous avez profité d'une belle journée aujourd'hui. C'est formidable. C'est super.
1: Ouais.
0: Alors,
1: ouais.
0: Oui.
1: Vas-y.
0: Excuse, on s'est coupé. Les tests de son sont terminés. On est prêt pour ce soir?
1: Oui, on est prêt pour ce soir.
0: Super. Et on peut s'attendre à quoi ce soir? Est-ce qu'il y a des nouveautés ou c'est un peu ton palmarès, tes plus grands succès?
1: Oui, ben il y a ça. C'est sûr qu'il va y avoir. Moi, dans le fond, je suis un chanteur country western. Ça veut dire western, ça veut dire du français, de la chanson française country. Et le country, ben country, c'est américain, country anglais. Je vais faire français, anglais. Je vais faire des vieilles chansons western, des vieilles chansons country. Je vais faire plusieurs de mes compositions aussi qui tournent chez vous, dont Laissez-moi vivre ma vie au Québec.
0: Ah oui, mais ça, oui.
1: J'ai pas le choix de les chanter, on me les demande tout le temps.
0: Ben oui, ils sont bons, on les aime, puis les auditeurs les aiment, pourquoi pas, hein?
1: Ouais, ben oui, c'est ça, oui. Le but de ça aussi, c'est de faire beaucoup de voyages. Hein. J'arrive de chez Diac, puis là-bas, même chose, Amqui, Rivière-du-Loup, puis... C'est toutes des chansons que les gens me demandent. Puis ils t'écoutent beaucoup, je peux te dire, en passant. Là.
0: Oui, oui, grâce à Internet.
1: Beaucoup...
0: Grâce à Internet, maintenant, c'est incroyable. J'en reviens pas à chaque fois.
1: Ouais. Ah oui, c'est vraiment le fun aussi.
0: Oui. Alors, tu as apporté quelques CD avec toi, tu as apporté quelques clés USB, t'en restes-tu encore un peu pour en vendre aux auditeurs?
1: Ah oui. Moi, j'en fais faire encore régulièrement à coup de mille, puis... On les passe, les clés USB, c'est la même chose. On en a en masse, on n'en manque pas. Aussi, des souvenirs, des casquettes.
0: Oui.
1: On a des gens qu'on a rencontrés ici, à Rimouski, qui portaient des casquettes. Puis quand on les voit dans la rue, « Hey, salut, comment ça va? » Tu sais, c'est super le
0: super.
1: Fun de voir ça.
0: Oui, mais... Hein. Alors, écoute... J'ai pris contact ce matin avec M. Gilbert Rivard, Gilbert qui remplace le président, parce que bon, le président est en congé de maladie. Alors j'ai dit, j'aimerais savoir une paire de billets ce soir là, pour faire tirer aux auditeurs. Donc, il m'a dit avec plaisir, donc j'ai une paire de billets à faire tirer aux auditeurs. Et puis, faudra me mentionner peut-être le titre de cette prochaine pièce que nous allons entendre, et que tu ne sais pas toi non plus, mais c'est une surprise.
1: Ah non, j'ai aucune idée.
0: Tu n'as aucune idée. Et ça ne sera pas celle qu'on s'attend d'écouter, parce qu'elle est... très demandé. Non, c'en est une qui est différente, une de tes compos que j'adore puis que j'aime bien. Et avant de conclure, on invite une dernière fois les gens à venir te voir ce soir?
1: Oui, ben c'est ça, c'est au Cercle de l'Amitié.
0: Oui.
1: Ici, à Rimouski. Je sais qu'il reste quelques billets pour le souper.
0: OK.
1: Mais s'ils ne peuvent pas venir souper, si les gens veulent venir juste pour la soirée, ça commence à 7h30, 8h.
0: Oui.
1: Je ne sais pas si tu as le numéro de téléphone, toi en as, mais tu pourrais donner le numéro de téléphone pour réserver des billets aussi.
0: Oui, c'est le 418-731-2686. 418-731-2686. Il reste, oui, effectivement, quelques places disponibles pour le souper. Et ce soir, je crois que c'est un médaillon de poulet. Je n'ai pas le menu près de...
1: Oui, c'est ça.
0: Hein, oui?
1: Oui, c'est ça, oui.
0: Bon, c'est des poitrines de poulet.
1: Des poitrines de poulet, oui. Quand on a commencé, quand on est arrivé ce matin et s'est installé à début d'après-midi, ça sentait déjà le poulet.
0: Le poulet, tu n'as voir? Ah, donc, c'est 25 $ pour les membres et 30 $ pour les non-membres. Et si vous n'êtes pas disponible pour le SPU, mais vous aimeriez assister à cette magnifique soirée, comme d'habitude, tu nous livres la marchandise, comme on dit. Donc, pour la soirée, c'est au coût de 10 $. Voilà.
1: C'est une magnifique salle, hein? C'est une très, très belle salle.
0: Un excellent éclairage.
1: En fait, salles...
0: Oui.
1: Pardon?
0: Il y avait un excellent éclairage, un excellent son aussi également. Très bon son.
1: Oui. Ah oui, ça, c'est une belle place. C'est le fun de faire des spectacles là-dedans.
0: Super. Daniel, excuse, je vous souhaite une excellente soirée, puis je vais passer vous saluer, vous faire un petit coucou avec mon épouse.
1: Yes. Yes, un gros merci, puis salue à tous tes auditeurs et remercie aussi tes auditeurs de ma part de demander mes chansons.
0: Oui.
1: C'est toujours avec grand plaisir que nous, de chez nous à Saint-Ourson, on écoute ta radio régulièrement les samedis et dimanches. Donc, merci de nous faire tourner, puis merci à tous tes auditeurs et au plaisir.
0: Ah ben, c'est un plaisir partagé, puis à tantôt. Passez une belle soirée, un bon souper. D'accord?
1: C'est bon.
0: Merci.
1: Merci. Bye-bye.
0: D'accord, bye-bye. Alors, messieurs, dames, je vous fais entendre une pièce de Daniel Dan. Il faudrait trouver le titre, s'il vous plaît, si vous voulez, vous méritez une paire de laissez-passer pour assister à cette belle soirée ce soir. 418-724-9650. 418-724-9650.

0: Félicitations à notre personne gagnante, Madame Marie-Josée Lebel de Rimouski, qui s'est mérité cette paire de laissez-passer pour assister ce soir au spectacle de mon ami Daniel Dan. Après la pause, avec un petit peu de décalage, ouais. Après la pause, je vous présente les anniversaires.
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3: Bon, c'est ta fête aujourd'hui. Qu'est-ce que tu penses que je vais faire? T'as chanté une chanson? Gâteau? Chandelle? Ben, ça arrivera pas. Ben, bonne fête.
4: Alors, bonne fête à mes amis Facebook. Francine Finn, Michel Vallée, Jean-Paul Leblanc, Édouard Thomas, Cynthia Guimond, Raphaël Grondin, Patrick Poirier-Couturier. Bonne fête en retard à Langis Pro. Langis Dufour. Excuse-moi, Langis. Alors, bonne fête en retard à Langis Dufour. Et à tous mes amis Facebook, dont c'est votre anniversaire. Et à vous tous, chers auditeurs, chères auditrices, c'est votre anniversaire. Eh bien, bonne fête, passez une belle journée et laissez-vous gâter. Nous allons poursuivre avec une pièce, une suggestion que j'ai reçue de Mme Lépine d'Amqui. Et Mme Lépine voudrait souhaiter bonne fête des mamans à toutes les mamans et les grands-mamans et les arrière-grands-mamans. Alors à vous tous, mesdames, bonne fête des mères de Mme Lépine d'Amqui. Et elle m'a suggéré Rose de papier. Rose faite de papier. Alors voici la version de Hermanuet et de Caro Laurendeau.

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3: Il est présentement 15h et je désire souhaiter la bienvenue à tous ceux et celles qui viennent de se joindre à nous. Alors, bienvenue à l'émission Naturellement Country. Nous allons débuter notre quatrième heure avec un doublé de Paul Darège. Alors, Paul, il y avait un spectacle demain de prévu. Il a dû annuler et reporter son spectacle un peu plus tard. Problème de gorge, peut-être une petite grippe, quelque chose. Alors, comme on sait, nous les artistes, il faut faire attention à cet organe qui est très, très fragile. Parfois, on sait, avec Céline, à l'occasion, ça lui arrive. Donc, on va espérer que notre ami Paul se remette en forme rapidement et puis qu'il puisse continuer à offrir ses spectacles. Donc, pour Madame Jacqueline de Drummondville, voici votre suggestion. Salut, mon gars! Et par la suite, c'est une autre pièce de Paul qui va suivre. Kalinga.
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Les vrais amis de Saint-Robert vous invitent à sa soirée de danse sociale. C'est à tous les dimanches soirs avec nos musiciens Bertrand Fortin et Mario Brideau. On vous propose danse de ligne, danse de couple et de la danse folklorique. Et oui, c'est là que ça se passe le dimanche soir à 19h30 à la salle communautaire de Saint-Robert au 258 rue Sirois à Rimouski. Madame Julie Lepage et toute son équipe seront très heureux de vous accueillir et de vous faire passer une excellente soirée. La prochaine pièce que nous allons entendre, alors on voudrait souhaiter bonne fête des mères à toutes les mamans, mais aussi particulièrement à Madame Georgette Jean. Bonne fête en retard, qui était le 1er mai. Et puis, il y avait 90 bougies. Alors, bonne fête en retard, chère dame. C'est de la part de Gérald Valcourt, ainsi que de Jocelyn Veillancourt de Saint-Hyacinthe. Et voici pour vous Philippe Valcourt avec ma belle Suzelle.

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La prochaine pièce que nous allons entendre, alors, c'est mon ami Rémi. Oui, Rémi qui veut l'offrir aux gens de la cantine de Saint-Valérien. Alors, pardon. Et puis, Rémi Desjardins, voilà, je cherchais son nom de famille. Et puis, moi, je vais l'offrir à mes amis de la cantine, de la bonne bouffe de Price. Oui, c'est l'ouverture de la saison aujourd'hui. Alors, ça débutait l'ouverture à 11h. Et puis, c'est pour une 32e année consécutive. Et bravo à l'équipe La Bonne Bouffe. Je salue Brigitte et tout son personnel. Donc, on s'en va l'écouter. Et Club Poutine! Il y a toutes les autres cantines également qui sont maintenant ouvertes. On vous salue. Merci d'être là.

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Madame Rose-Hélène Dubé aimerait souligner l'anniversaire en retard. Oui, bonne fête en retard à Cathy Gauthier de Saint-Angèle. Eh bien, voilà pour toi, ma chère Cathy. Pièce d'Irving Blais. Moi, c'est moi. Et au retour, on va poursuivre avec les petites annonces et l'agenda.

À l'édition des petites annonces, on a 4 pneus de marque Nokian, 4 saisons avec mag 20 pouces de couleur noire. Et c'est à l'état neuf, grandeur 245-50R20, grandeur 245-50R20. Bon pour 15 à 20 000 km, une aubaine offerte à 700 $. On compose le 418-775-7486, 418-775-7486. On a à vendre une causeuse de place. C'est très propre et c'est dans une maison non-fumeur. On compose le 418-750-8370, 418-750-8370. À vendre une réplique du voilier militaire HMS Téméraire de grandeur 3 pieds par 3 pieds environ, un voilier de 4 mâts au coût de 200 $. On a aussi un cellier à vin avec une possibilité de 24 bouteilles. On vend ça 100 $. C'est en métal et on demande 100 $. On a aussi un fumoir Bradley électronique à chaud et à froid. C'est en bon état et on demande 200 $. 418-775-3640, 418-775-3640. Nous recherchons des vêtements des années 40.

0: des années 50 pour hommes, pour femmes et de toute grandeur, on communique au 581-624-3007. Voilà ce qui complète l'édition des petites annonces pour aujourd'hui.
1: Merci Liliane. Après cette pièce, cette chanson de Jean-Pierre Hamel, une dernière prière, on poursuivra avec l'agenda.

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1: Les Chevaliers Colombes, conseil 90-31, vous invite à un brunch de la fête des mères, fête des pères, qui se tiendra le 17 mai prochain à la salle des Chevaliers au 405 chemin du Chénier à Saint-Narcisse. Le tout débutera dès 11h et c'est au coût de 20$ par personne, entre 6 et 12 ans, 15$ et gratuit pour les 6 ans et moins. Une invitation lancée à toute la population. Le Théâtre Méricien recrute des comédiens pour une production théâtrale, une pièce de Pierre Valcourt qui se déroule dans les années 50 à Saint-Angèle. À la recherche de comédiens, 6 personnages féminins, 5 masculins et on recrute toute personne volontaire pour le soutien technique, les décors, accessoires, doublures, souffleurs, comité de production et bien d'autres implications. On vous convie à une première séance d'information sous forme de café-rencontre à la bibliothèque de Saint-Angèle. Ça se passe jeudi 14 mai prochain à 19h. Vous pouvez contacter Gérald Pelletier, chef de production, au 418-750-5295, 418-750-5295. Sinon, vous présentez simplement le 14 mai prochain à 19h à la bibliothèque de Saint-Angèle de Mérissy. Le Club des 50 ans et plus de Mont-Joli fête les parents au club. C'est le moment de célébrer le 14 mai prochain à la salle André-Boutin. On vous invite à savourer un bon repas en excellente compagnie au coût de 25$. Les cartes sont vendues par les administrateurs du club. Aucune carte sera vendue à l'entrée. La date limite pour l'achat de billets est fixée au 10 mai prochain. Au programme Repas Bingo et danse au son de la musique de Cathy Lévesque. Au plaisir de vous y voir. Pour information, 418-732-1474, 418-732-1474. Le Club des 50 ans de Saint-Moïse vous invite à une soirée dansante le 16 mai prochain à 19h30 à la salle communautaire de Saint-Moïse. En spectacle, Guylaine Harvey. Service de bar sur place, c'est une invitation à vous tous. Et le Club de 50 ans et plus de Saint-Moïse remercie sincèrement les participants des soirées. Il y aura relâche pour la période estivale. Surveillez l'ouverture du mini-golf très bientôt. Il nous fera plaisir de vous accueillir. Les Alcyons de Mont-Joli vous invitent à leur super soirée de bingo les 12, 19 et 26 mai prochains dès 19h au 1237 rue Thibault à Mont-Joli. 3 500$ en prix, bonanza à 500$ sans limite de boules, spécial double action 300$ sans limite de boules, spécial feuille étoile 300$ sans limite de boules, possibilité de 400$. Gros lot fixé à 1 200$, 16 sortes différentes de petits billets de 100$ à 500$ maximum à gagner. C'est une invitation à vous tous. Pour information, 88-775-2653, 88-775-2653. Le Club Fadoc de Longueuil vous invite à un déjeuner le dimanche 10 mai prochain pour la fête des mères à compter de 7h30. Une fleur sera offerte à toutes les mères présentes ainsi qu'un tirage pour nommer la mère de l'année. C'est une invitation à vous tous. Et notez que la dernière soirée aura lieu le 16 mai prochain à compter de 20h à la salle communautaire de Longue-Rive avec Gina à la musique. Cette soirée est organisée par le Club Fadoc de Longue-Rive qui vous souhaite un bel été aux membres et aux danseurs qui sont venus encourager nos soirées et nos déjeuners. On se donne rendez-vous à l'automne par la suite. Venez danser et vous amuser avec nous tous les samedis soirs à Don Rémy au 317 de la cathédrale à l'arrière du Presto Pizzeria, salle Romuald Saint-Pierre. Dès 19h30, danse en ligne et de couple, les danses canadiennes débuteront à 20h avec les musiciens. Louise Gagné, présidente, vous remercie et vous invite à participer en grand nombre. Et qu'encore, la Voix de la liberté spirituelle vous invite à un office Aigle de la lumière et du son ayant pour thème « Qu'est-ce qu'une guérison spirituelle » qui se tiendra le dimanche 7 juin de 11h à midi à la Maison de la culture au 67 rue du Rocher, 3e niveau, à la salle Corinne Cartier de Rivière-du-Loup. L'entrée est libre. Vous êtes cordialement les bienvenus. Pour information, 1-855-325-9955. Et voilà ce qui complète l'édition de l'agenda pour aujourd'hui.
2: Merci Liliane. Et moi, j'ai quelques activités à vous faire part. Alors, ce soir, ne manquez pas la soirée au Cercle culturel de l'Amitié. Ça débute à 17h avec un souper. On va profiter de l'occasion pour souligner la fête des mères ainsi que la fête des pères. Et au menu, soupe aux légumes, poitrine de poulet et gâteau surprise. Ça sera suivi d'une soirée avec notre ami Daniel Dan. Alors, l'admission est de 25 $ pour les membres. Ça inclut le souper ainsi que la soirée. 30 $ pour les non-membres. Et si ça vous convient pas pour le souper, vous avez d'autres choses de prévues, mais que vous aimeriez participer à cette belle soirée, le coût d'entrée de 10 $. Spéciale fête des mères ce soir, organisée par le conseil Seigneur Lepage. Et ça se passe au sous-sol de l'église Saint-Robert. Ça débute à 20 h avec le duo Country. Eddie et Nathalie, voilà, oui, c'est au sous-sol de l'église Saint-Robert, le coût d'entrée de 10 $. On a également ce soir une soirée organisée par le Club 50+, de Saint-Fabien, au pavillon des loisirs. Ça débute à 20 h. Nous profiterons de l'occasion pour souligner la fête des mères, et ce sera gratuit pour toutes les mamans. Venez vous amuser avec nous et pratiquez vos pas de danse de ligne, plaisir assuré. Demain matin, on vous invite, demain matin, oui, c'est organisé par le Club 50+, de Saint-Anaclet, et on vous invite à un brunch de la fête des mères. Ça se passe à la salle Régis Saint-Laurent. 18 $ pour le coût du brunch. Il y a du cipaye, fèves au lard, des crêpes, des œufs, du jambon, et j'en passe. Il y a tout un buffet d'organisé. Et c'est mon ami qui est au coco. Langis, oui. Alors, Langis Landry qui sera au coco. Et la belle Diane qui a concocté ses bons cipayes. C'est à ne pas manquer demain. Et ça débute à 10 h, oui. Ça débute à 10 h demain matin. Ici, on vous offre un autre brunch. C'est organisé par le Club 50+, de Saint-Marcellin. C'est le brunch musical pour la fête des mères. C'est animé par le duo Bertrand Fortin et Mario Brideau. Ça sera suivi d'un après-midi tout en musique avec les frères Fortin, Olivier, Bruno et Donald et leur invité. Une belle occasion de retrouvailles pour tous ceux et celles qui ont fait partie de la vie de la paroisse. Bienvenue aux mamans, grand-mamans et arrière-grand-mamans. C'est demain à 10 h au centre communautaire de Saint-Marcellin et le coût est de 20 $ pour le dîner musical. 6-12 ans, 10 $, 0-5 ans, c'est gratuit. Et si ça vous convient d'être là seulement pour l'après-midi, alors pour l'après-midi, c'est au coût de 5 $. Voilà. Il y aura d'autres activités, je vous en ferai part un peu plus tard dans le courant de l'après-midi. Cette prochaine pièce, je vais l'offrir à Ginette, elle va se reconnaître. Voici celui que j'ai perdu, c'est Isabelle Element.

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3: Salutations à Mme Jocelyne Bélanger de Luzville. C'est de la part d'un ami, Yvan, qui vous aime très fort. Voici Pascal Côté, chanson à trois accords. Et je vais l'offrir à Suzanne numéro 1, je sais qu'elle l'adore.

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1: Il est présentement 16h et c'est le moment pour moi de vous présenter mon petit spécial mix anglo-franco. Et ce spécial mix aujourd'hui va tourner tout spécialement pour notre ami Yvan Gass. Yvan qui a pris sa retraite l'automne passé et qui manque beaucoup d'auditeurs. Oui, alors mon cher Yvan, les auditeurs te saluent fréquemment et puis ils me mentionnent qu'on s'ennuie de toi. Donc, c'est doublé. Anglais, français, si on peut dire ainsi, puis un double, oui. Alors donc, c'est une suggestion d'un fidèle auditeur du prénom de JP. Et voici la version anglophone présentée par Elvis Presley et la version francophone avec Albert Babin. Et le titre de cette pièce en français, moins difficile à mentionner qu'en anglais, c'est Le toit de ma maison. Bonne écoute, mon ami Yvan.

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C'était mon petit spécial mix anglo-franco pour aujourd'hui. Et merci à JP pour cette belle suggestion. On s'en va rejoindre notre ami, oui, Martin Poitras, un petit air d'accordéon. Et ça va tourner tout spécialement Céline Dafournier, qui voudrait l'offrir à sa maman. Et lui, elle lui souhaite également, hein, bonne fête des mères. Donc, bonne fête, la maman. Je sais pas si... Oui, c'est Monique. Elle s'appelle Monique, la maman. Bon, voilà, je viens de trouver son prénom. Voici Martin Poitras.

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La prochaine pièce que nous allons entendre de Luc Tremblay, Le Vieux Loup de Bois. Alors, c'est Nathalie. Oui, Nathalie Tremblay qui en fait la suggestion et voudrait l'offrir à son oncle Étienne Tremblay. Et elle profite de l'occasion pour lui souhaiter bonne fête, mon oncle Étienne. Passe une belle journée et voici pour toi Le Vieux Loup de Bois avec Luc Tremblay.

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4: Salutations à Yvon et Nicole. Voici Stéphane Moreau. 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

Message important aux membres actifs du Club 50+ de Saint-Fabien. Chers membres, vous êtes invités à l'Assemblée générale annuelle du Club des 50+ de Saint-Fabien, mardi le 12 mai à 19h, à la salle du Conseil municipal. Il nous fera plaisir de vous accueillir pour notre Assemblée générale 2025. Un seul poste est en élection comme administrateur administratif et l'élection se fait avec dépôt au préalable d'un formulaire de mise en candidature. Tout membre actif qui désire poser sa candidature à titre d'administrateur administratif devra faire parvenir au secrétaire du club un formulaire de mise en candidature au plus tard 5 jours ouvrables avant la date fixée pour l'Assemblée générale annuelle. Il est possible de se procurer les formulaires officiels de mise en candidature en communiquant avec Mme Denise Gagnon, elle est la secrétaire du club, en composant le 418-740-3358. 418-740-3358. Comptant sur votre participation, je vous prie d'accepter, mesdames, messieurs, mes plus cordiales salutations et au plaisir de vous côtoyer. Un goûter sera servi vers les 20h15. On vous souhaite à tous la bienvenue et c'est un message de la secrétaire, Mme Denise Gagnon. Voilà, voilà. On poursuit maintenant avec Rolando. Qu'est-ce qu'on fait le samedi soir? Bon, on s'en va danser avec Rolando.

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0: Alors, félicitations à notre personne gagnante qui se mérite une paire de billets, une paire de laissez-passer pour la soirée ce soir avec notre ami Daniel Dan. Alors, Madame Claudine Bernier de Rimouski, félicitations encore une fois.
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2: Question: quel est le nom du plus important

Bonne fête aujourd'hui à Mme Michèle Dufour, c'est de la part de sa sœur Noala de la Gaspésie. Et bonne fête des mères également, Michèle. Voici la première étoile avec André Clavier. Il te rétrécite toute une belle étoile.

très belle pièce souvenir de Monsieur André Clavier. 16h54, c'est déjà le moment pour moi, mais avant qu'on se quitte, j'ai un communiqué à vous faire part. Alors, il y a une soirée dans le centre qui est prévue le 16 mai prochain au Centre communautaire de Saint-Eugène de l'Adrière. Alors, c'est samedi, c'est à 20h, dans une salle nouvellement aménagée. Donc, Louisette Desrosiers sera là en spectacle et elle va vous faire passer une excellente soirée à ne pas manquer le 16 mai prochain à 20h. Alors, merci d'avoir été là. Quel bel après-midi on a passé ensemble. C'était très agréable. Merci pour vos beaux petits commentaires. Ça nous rajoute encore du positif, hein? Et c'est très apprécié. On se retrouve demain, compté de midi, pour une autre belle après-midi de country. Et oui, demain, c'est Fête des Mères, donc il y aura un spécial pour les mamans. Il y aura plusieurs chansons qui seront dédiées à nos mamans, nos grands-mamans. Bref, et puis je serai de retour tantôt à 17h30 pour le Bingo Radio, en compagnie de mon ami Yves Chavanel. D'ici là, je vous souhaite de passer une excellente soirée, de la prudence sur la route, et on se quitte avec Louisette Desrosiers, on part en vacances, version 2.2. Merci encore.

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1: Mesdames, messieurs, bienvenue au Bingo Radio de Flo 96.5. Tout d'abord, vous devez vérifier que vos cartes sont bel et bien pour le Bingo Radio de Flo 96.5. Ensuite, pour que votre carte soit valide pour le Bingo Radio d'aujourd'hui, vous devez vérifier au verso si la date imprimée est bien celle du jour. Avant de vous décrire les prix à gagner, notez bien ceci. Il est inutile de nous appeler pour répéter un numéro. Si vous avez manqué un ou des numéros, ils seront tous relus à deux reprises. D'abord, quand une personne gagnante sera connue, pour le jeu du X, nous procéderons à une première vérification des boules sorties. Cette énumération se fera avant la pause réglementaire de 3 minutes. Ensuite, comme à l'habitude, nous renommerons toutes les boules sorties lorsque nous serons rendus à la 50e. 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De plus, un lot bonus de 50 $ sera ajouté à chaque jeu si vous êtes détenteur d'une carte de membre en règle de Flo 96.5. 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

0: L'eau bonnie de 50$ sera partagée en parts égales. Voici maintenant les règles du jeu. Dès que vous avez un bingo, vous devez composer le 418-724-9650. Retenez bien ce numéro, 418-724-9650. Quand nous recevons un appel téléphonique, le jeu est automatiquement arrêté. Pour chaque jeu, à compter du moment où un gagnant a été confirmé sur les ondes, tout autre gagnant disposera de 3 minutes pour nous rejoindre. Les délais peuvent être prolongés si le nombre de gagnants exige plus de temps. Pour chaque partie, s'il y a plus d'un gagnant, le prix sera partagé en parts égales. Important! Si le FM 96.5 éprouve des difficultés techniques qui font en sorte que nous ne sommes pas en mesure de diffuser le bingo est arrêté et se poursuivra le samedi suivant, et ce exactement au même endroit où il s'était arrêté. Quand ce bingo retardé sera terminé, alors suivra le bingo régulier de la semaine. Cependant, si nous sommes en mesure de diffuser le fil régulier du bingo sur les ondes, mais que vous ne réussissez pas à nous capter pour quelque raison que ce soit, comme par exemple une panne d'électricité dans votre secteur, le FM 96.5 ne sera aucunement responsable, car cela n'est ou ne sera pas de notre responsabilité. Attention, prenez avis qu'il faut conserver votre feuille de bingo entière et aussi la signer. Le prix ne sera donné que sur remise de cette feuille complète de 4 cartes. Bon bingo à tous et à toutes. 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
1: Merci, Kedina, pour cette belle présentation. Bonjour, mesdames. Bonjour, messieurs. Chers joueurs et joueuses de bingo. Bonjour, Gilles.
2: Bonjour, Yves. Ça va bien?
1: Oui, et vous-même?
2: Oui, très en forme.
1: Mon cher... Mon nom est Yves Chavanel, je suis votre animateur pour ce soir. Gilles, de son côté, sera à la technique. Je vous rappelle que nous débutons le bingo avec le jeu du X. Tous les numéros mentionnés vont également servir pour les 2 prochaines cartes pleines. N'oubliez pas de vérifier à l'endos de votre carte de bingo si la date indiquée est bien celle du 9 mai 2026. Si vous avez un bingo, vous nous appelez immédiatement au 418-724-9650. Lorsque le jeu du X sera gagné, nous allons procéder à la révision des boules sorties. Et ensuite, nous irons à la pause réglementaire des 3 minutes. Bon bingo à tous et à toutes.
2: Merci Yves, très belle présentation. À ton tour, à toi.
1: Et 23.

0: Bingo Radio, bonsoir. Bingo Radio, bonsoir. Bingo Radio, bonsoir.
1: Bonsoir.
0: Ah, je vous pensais perdu. Je vous ai retrouvé. Non. Alors, quel est le numéro de votre carte, madame, s'il vous plaît?
1: 14635.
0: Félicitations, madame. Votre carte, elle est gagnante. Quel est votre nom, s'il vous plaît?
1: Yolande Genot.
0: Et vous êtes de quelle région, madame Genot?
1: De Trinité-des-Monts.
0: Vous êtes procuré votre carte de bingo à quel dépanneur?
1: À la coopérative d'Esprit-Saint, à la Spiritoise d'Esprit-Saint.
0: Dernière question, Mme Genot. Est-ce que vous êtes membre chez Flow FM?
1: Oui, monsieur, je suis membre.
0: Bon, bien, c'est formidable. C'est un 50$ additionnel qu'on va ajouter au gain. Alors, s'il n'y a pas d'autres personnes, vous allez être la seule à gagner tout ce beau montant. Donc, écoutez le bingo jusqu'à la toute fin, chère dame. On va expliquer la procédure, comment faire pour réclamer pour votre prix. Et je vous dirai le montant officiel que vous gagnez, d'accord?
1: OK.
0: Merci de jouer au Bingo Radio avec nous et passez une excellente soirée.
1: Merci beaucoup.
0: Merci. Au revoir.
1: Bonsoir.
0: Bye-bye. Alors, Yves, nous avons une première personne gagnante. Nous allons maintenant procéder à la révision des 29 premières boules de sortie. Et par la suite, on retournera au téléphone. Ça sonne encore. Et je vais demeurer... On va sur place, on va vous rappeler.
2: OK, allons-y.
3: Oui.
2: On débute avec les B. 2. 4. 6. 8. 9. 11. 12. 14 et le 15. On poursuit avec les I. 23, 28 et le 30. On enchaîne avec les N. 31, 32, 33, 34, 36, 38 et le 41. On poursuit maintenant avec les G. 47, 48, 58, 59. On termine avec les O. 61, 62, 65, 66, 72. Et finalement, le 74.
0: Merci. Alors, c'était nos 29 premières boules de sortie pour l'instant. Elle est présentement à 18h01. On s'en va à la pause réglementaire. 418-724-9650.

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3: Le jeu du X est maintenant terminé. Une seule gagnante, Mme Yolande Genot de Sainte-Trinité-des-Monts. Et Mme a acheté sa carte à la coop Esprit-Saint.
4: Et elle est membre.
3: Et elle est membre de Flow FM, ce qui lui confère 50 beaux dollars de plus.
4: C'est formidable. Et tu sais, Yves, hein, je sais pas si tu t'en souviens, mais les deux derniers samedis du mois, où on fait tirer des prix quand même très intéressants, hein, une possibilité de 3 000. Alors, ça fait deux fois que la carte pleine se gagne à 3 000 $. C'est formidable.
3: Oui.
4: Hein? Oui.
3: Et que je m'en souvenais donc.
4: Alors, on va poursuivre maintenant, justement, pour la carte pleine, pour une possibilité de 1 100 $, donc 1 100 $. Et puis, si c'est pas gagné, ça devient à 1 000 $. Donc, est-ce qu'on est prêt, mon Yves?
3: Oui, c'est parti. Au 71.

0: Mon ami Yves, nous sommes maintenant rendus à la 50e boule.
1: I-29.

0: Il est maintenant 18h20. Nous avons à date au tableau 50 boules de sortie. Alors, c'est le moment de procéder à la révision des 50 premières boules de mentionner. À toi, Yves.
1: On débute avec les B. 2. 3. 4. 6. 8. 9. 10. 11. 12. 13. 14. Et le 15. On poursuit avec les I. 18. 19. 21. 22. 23. 27. 28. 29. Et le 30. On enchaîne maintenant avec les N. 31. 32. 33. 34. 36. 37. 38. 41. 42. 43. 44. Et le 45. On poursuit maintenant avec les G. 47. 48. 51. 55. 58. 59. Et le 60. On termine avec les O. 61. 62. 65. 66. 70. 71. 72. 73. 74. Et finalement, le 75.
0: Merci. Il est présentement 18h24. Et on poursuit toujours à la recherche d'une personne gagnante pour une possibilité de 1100$. À toi, Yves.
1: I-20.

0: Bingo Radio, bonsoir.
1: Bonsoir.
0: Oui, bonsoir. Quel est le numéro de votre carte, monsieur?
1: Le numéro de ma carte, c'est le 36399.
0: 36399. Ben, félicitations, monsieur. Votre carte est gagnante. Quel est votre nom, s'il vous plaît?
1: Yves Bérubé.
0: Yves Bérubé. Et vous êtes de quelle région?
1: Rimouski, Pointe-au-Père.
0: Pointe-au-Père, secteur Pointe-au-Père, parfait. Vous vous êtes procuré votre carte gagnante à quel dépanneur?
1: Pétro-Canada, montée industrielle à Rimouski.
0: Au dépanneur Pétro-Canada à la montée industrielle, oui, parfait. Dernière question, M. Bérubé, est-ce que vous êtes membre chez Flo FM?
1: Ah, malheureusement, non.
0: C'est pas grave, c'est pas une obligation, peut-être pour une autre fois. M. Bérubé, ben, félicitations, merci de jouer au bingo avec nous. Et vous êtes sur la barre, donc vous gagnez pour l'instant 1100$. Je dis toujours pour l'instant, parce que s'il y a d'autres personnes qui se manifestent, on va devoir partager, mais pour l'instant, ça semble pas être le cas. Donc, on vous confirme au retour après le 3 minutes de pause. Et puis, écoutez le bingo jusqu'à la toute fin, on va expliquer votre procédure, comment faire pour réclamer votre prix, d'accord?
1: Parfait, merci M. Truchon.
0: Parfait, merci, passez une bonne soirée. Au revoir.
1: Vous aussi, bye.
0: Merci. Il est présentement 18h31. On s'en va à la pause réglementaire de 3 minutes. 418-724-9650.

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3: Le jeu de la carte pleine est maintenant terminé. Un seul gagnant, M. Yves Bérubé de Rimouski. Et M. Bérubé s'est procuré sa carte au Petro-Canada, montée industrielle et commerciale. Félicitations, monsieur.
4: Il gagne la somme de...
3: Il gagne la somme de 1 100 $ et M. Bérubé n'est pas membre de Flow FM. On poursuit maintenant avec le jeu de la deuxième chance. I-17.

0: B5. B5. 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
1: Le téléphone sonne, ne dérangez pas vos cartes, je reviens.

0: Bingo Radio, bonsoir.
1: Oui.
0: Bonsoir, madame. Quel est le numéro de votre carte, s'il vous plaît?
1: 17-695.
0: Félicitations, madame, votre carte est gagnante. Quel est votre nom, s'il vous plaît?
1: Jacqueline Canuel.
0: Madame Jacqueline Canuel. Et vous êtes de quelle région?
1: Montjoly.
0: De Montjoly. Vous vous êtes procuré votre carte gagnante à quel dépanneur?
1: Alimentation Rodez.
0: Alimentation Rodez de Montjoly. Dernière question, Mme Canuel. Est-ce que vous êtes membre chez Flo FM?
1: Oui, mon cher monsieur.
0: Bon, bien, félicitations. Alors donc, ça vous fait un bonus de 50 $, mais ça peut être partageable s'il y a d'autres personnes gagnantes. Je vous confirme le tout au retour, d'accord?
1: C'est très bien.
0: Merci. Merci de jouer au Bingo Radio avec nous.
1: Là, je raccroche-tu, là?
0: Attendez un peu, je vais finir de vous parler.
1: Je disais,
0: vous savez, je suis pire qu'une femme, moi, je parle. Alors, je disais, merci, ouais. Merci de jouer au Bingo Radio avec nous. Et puis, écoutez le bingo jusqu'à la toute fin. On va expliquer la procédure, comment faire pour réclamer son prix. D'accord?
1: C'est très bien. Merci.
0: Là, on peut raccrocher. Bye-bye, merci.
1: OK, bye-bye.
0: Au revoir. Mesdames et messieurs, il est présentement 18h40. On s'en va à la pause réglementaire de 3 minutes. 418-724-9650.

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3: Le jeu de la deuxième chance est maintenant terminé. Nous avons deux gagnants. Madame Jacqueline Canuel de Mont-Joli, qui s'est procuré sa carte au dépanneur Rodez, c'est madame et membre de Flow FM, ce qui lui confère 50 beaux dollars de plus. Et l'autre gagnant est monsieur Jean-Claude Hamel de Saint-Charles-Garnier, qui s'est procuré sa carte chez Tinoir à la Rédemption. Félicitations à nos gagnants. Pour Mme Canuel, qui est membre, ça lui donne 50 $ de plus, donc 200 $. Et pour M. Hamel, c'est un montant de 150 $.
4: Parfait.
3: Les deux premiers gagnants maintenant de notre jeu de ce soir. Tout d'abord, le jeu du X, Madame Yolande Genot de Trinité-des-Monts, qui s'est procuré sa carte à la coop Esprit-Saint. Et Madame se mérite un beau 200 $. Plus 50 $, puisqu'elle est membre de Flow FM. Et le jeu de la carte pleine, un seul gagnant également. Monsieur Yves Bérubé de Rimouski, qui s'est procuré sa carte au Pétro-Canada Montée industrielle et commerciale. Et Monsieur Bérubé n'est pas membre de Flow FM. Et il se mérite un beau 1100 $.
5: Merci, Yves. Maintenant, la procédure. Comment faire pour réclamer son prix? Donc, ce n'est pas compliqué. Je vous offre deux possibilités. La première, très important de signer à l'endroit de votre carte, votre nom, votre adresse, numéro de téléphone. Et à compter de mercredi 13h30, vous pouvez vous rendre ici à la station sur les heures de bureau. Et puis, on va vous remettre un beau chèque sur présentation de votre carte de bingo. Ensuite, si c'est pas possible pour vous de vous déplacer, faites-nous parvenir votre carte de bingo par la poste. Vous la signez, on la veut au complet, hein, on ne la coupe pas. Et puis, nous, lorsqu'on va recevoir votre carte de bingo par la poste, on va vous retourner également un chèque par la poste. Voilà, c'est les deux possibilités qu'on l'on vous propose. Yves, est-ce que tu voudrais profiter de l'occasion pour nous parler de ton émission de demain
3: soir?
5: Oui,
3: j'en profite en tant que profiteur. 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On revisite ensemble la meilleure musique des années 60 à 90. 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Et juste pour vous, et c'est gratuit.
5: Merci. Ne manquez pas ce soir, immédiatement après le bingo, dans quelques minutes, plus précisément à 19h, hein, on va vous présenter Samedi Romance. Et par la suite, à 21h, Jacques, notre ami Jacques, sera sur place pour vous présenter Souvenance, Mouvance et Romance. Voilà. Et merci à notre commanditaire, la résidence Saint-Rosaire de Mont-Joli. Et merci à vous tous, chers joueurs et joueuses de bingo, d'avoir participé avec nous au bingo. Et je vous souhaite une excellente soirée. Et moi, je serai de retour demain à compter de midi pour une autre émission de Naturellement Country. Bye bye à vous tous. Merci Yves pour ta participation.
3: Ça fut un plaisir.
5: Oui, merci encore. Bye bye.
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